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2: Igen!
3: Sainte Cyprine, priez pour nous, pécheurs jouisseurs. De tes divins conduits, Cyprine, que l'on devienne de celle que l'on devine, en sa saveur soudaine. Sainte Cyprine, donne-nous aujourd'hui notre jus de ce jour. T'en supplie sans relâche, soumets nos langues à la tentation. Sainte Cyprine, nous te saluons, Cyprine pleine de grâce. Que ta vague soit avec nous, toi bénie d'entre toutes les vulves. Sainte Cyprine, emporte-nous. Glycérine lutine, ouvre la porte. Quand nos doigts clignotent, Charlotte mouille sa culotte. Pour les siècles et les siècles. Amen. Amen.
4: Et que ça glisse, celle-ci, prémisse aux délices du Saint-Office.